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2: Bonjour et bienvenue à l'écoute de la radio de la Loire. Il est 7h. Et tout de suite, on fait un point sur l'actualité avec Loane Cronier. Bonjour.
3: Bonjour à tous. Du sport avec du foot, la SSE joue à domicile à 20h30 ce soir pour la finale des play-offs en Ligue 2. Un match qui se veut décisif pour la montée en Ligue 1 face à Rodez. Le groupe des Verts reste amoindri avec de nombreuses absences pour ce match. Jusqu'à 8 degrés sous les normales de saison hier en France. Ce jeudi de l'Ascension était le plus froid depuis 2010 et aujourd'hui s'annonce comme la journée la plus fraîche de la séquence, a prévenu Météo France. À l'international, Donald Trump a affirmé lors de sa visite en Chine que Xi Jinping s'était dit prêt à aider les États-Unis à rouvrir le détroit d'Ormuz. Le président américain a également assuré que le dirigeant chinois lui avait garanti que la Chine n'enverrait pas d'équipement militaire à l'Iran. De retour dans le département, un incendie à Saint-Étienne. Le feu s'est déclaré hier en fin d'après-midi dans un appartement rue Général Leclerc. Le feu a mobilisé d'importants moyens. Les pompiers ont sauvé les deux occupants, grièvement intoxiqués par les fumées et transportés à l'hôpital. Une tentative de vol à Saint-Étienne toujours. Une personne âgée a été légèrement blessée et très choquée après une tentative de vol à l'arraché de son collier mercredi matin. Mais grâce à sa description précise, l'un des deux agresseurs, un jeune homme de 20 ans, a été interpellé près de la Cité du Design. Il est convoqué devant le tribunal correctionnel. 10 000 poireaux, c'est la récolte d'une quarantaine de bénévoles de l'association Solal dans les champs d'un maraîcher à Macla dans le Pilat. Ces poireaux, destinés à être détruits faute de débouchés, seront redistribués au Resto du Cœur. C'est une première opération dans la Loire réussie pour l'association. La fête des fleurs et des produits du terroir revient pour une 39e édition à Riorges. Ça se passe demain et dimanche au parc Beaulieu. L'an dernier, l'événement avait attiré 25 000 personnes. Une centaine d'exposants et de nombreuses animations pour petits et grands vous y attendront. C'est un rendez-vous qui prend de l'ampleur dans la Loire. Aujourd'hui et demain, la Call Cup est de retour au complexe Étienne Berger à Saint-Genès-l'Hers pour sa 5e édition. Près de 400 jeunes joueurs U12 des quatre coins du monde y sont présents. Et puis du basket, le SCAP jouera en extérieur contre l'équipe de La Rochelle ce soir à 20h à l'occasion de la 38e et dernière journée d'Elite 2. Et puis pour cette même occasion, la chorale de Roanne affrontera Pau à 20h à la Halle Vacheresse.
2: Et on fait maintenant un point sur votre météo de ce vendredi. Météo France nous annonce de faibles averses pour ce matin, des températures comprises entre 8 et 10 degrés. Il fera 8 à Saint-Étienne, 9 à Feur et 10 à Roanne. Cet après-midi, on garde espoir, il devrait y avoir quelques éclaircies malgré une pluie persistante. Côté température, il fera 11 degrés à Montbrison et à Feur pour les maximales.
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2: Et bienvenue dans le plus grand morning de la Loire. Aujourd'hui, un plus grand morning à l'aspartame. Oui, allégé, version allégée, sans Karine ni Valentin, qu'on retrouvera dès lundi matin. Aujourd'hui, je vous explique comment gagner par SMS vos places pour assister au concert privé Active Music Live qui aura lieu le 27 mai au fil. On parlera également de l'opération conducteur Active qui vous permet chaque matin de gagner un chèque de 60 euros et justement deux places aussi pour aller à l'Active Music Live. Là aussi, l'opération conducteur Active fait relâche durant ce pont, mais dès lundi, on retrouvera notre conducteur Jérôme sur les routes du département. Et petit indice, il sera du côté de Montbrison. Je vous souhaite la bienvenue. Dans un instant, les petites infos du jour. Avant cela, Ed Sheeran, Camora et Jason Derulo.

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1: 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Dans un instant, justement, celle qui sera aussi sur la scène de l'Active Music Live, c'est Manon Lisa qui arrive avec le petit pêcheur.
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0: Et il est 7h30, voici un point sur l'actu avec Louane Cronier, bonjour.
1: Bonjour à tous. Du sport avec du foot, c'est ce soir que se joue la montée en Ligue 1 pour la SSE. Les Verts jouent à domicile à 20h30 ce soir pour la finale des play-offs en Ligue 2. Il a fait froid hier jusqu'à 8 degrés sous les normales de saison en France. Ce jeudi de l'Ascension était le plus froid depuis 2010. Aujourd'hui s'annonce comme la journée la plus fraîche de la séquence selon Météo France. Soulagement sur le front de l'antivirus en France, la totalité des 26 cas contacts présents sur le territoire a été testée négative. Une Française testée positive se trouve toujours en réanimation alors que 7 autres cas ont été confirmés dans le monde. De retour dans le département, un incendie à Saint-Étienne. Le feu s'est déclaré hier en fin d'après-midi dans un appartement rue Général Leclerc. Les pompiers ont sauvé les deux occupants, grièvement intoxiqués par les fumées et transportés à l'hôpital. Une tentative de vol à Saint-Étienne toujours. Une personne âgée a été légèrement blessée et très choquée après une tentative de vol à l'arraché de son collier mercredi matin. Mais grâce à sa description précise, l'un des deux agresseurs, un jeune homme de 20 ans, a été interpellé près de la Cité du Design. Il est convoqué devant le tribunal correctionnel. 10 000 poireaux, c'est la récolte d'une quarantaine de bénévoles de l'association Solal dans les champs d'un maraîcher à Macla dans le Pilat. Ces poireaux, destinés à être détruits faute de débouchés, seront redistribués au Resto du Cœur. C'est une première opération dans la Loire réussie pour l'association. La fête des fleurs et des produits du terroir revient pour une 39e édition à Riorges. Ça se passe demain et dimanche au parc Beaulieu. Une centaine d'exposants et de nombreuses animations pour petits et grands vous y attendront. C'est un rendez-vous qui prend de l'ampleur dans la Loire. Aujourd'hui et demain, la Call Cup est de retour au complexe Étienne Berger à Saint-Genès-l'Air pour sa 5e édition. Près de 400 jeunes joueurs U12 des quatre coins du monde y sont présents. Et puis c'est un week-end donc marqué par du sport, car ce soir il y a aussi du basket. Le SCAB joue en extérieur contre l'équipe de La Rochelle à 20h. Un match à l'occasion de la 38e et dernière journée d'Élite 2. Et puis pour cette même occasion, la chorale de Roanne affrontera Pau également à 20h à la Halle Vacheresse.
0: Merci. Côté météo, eh bien, c'est pas une journée de vendredi formidable que nous annonce Météo France. De faibles averses sont attendues ce matin. Il fait de 8 à 10 degrés, 8 à Saint-Étienne, 9 à Feurs et 10 à Roanne. Cet après-midi, on devrait avoir quelques éclaircies malgré une pluie qui reste persistante. Côté température, eh bien, les maximales grimperont peu. Météo France nous annonce 11 degrés pour Montbrison et Feurs.
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0: 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Bonjour.
1: Bonjour, nous sommes le vendredi 15 mai. Aujourd'hui, on va souhaiter une bonne fête aux Denises. Que s'est-il passé un 15 mai? Eh bien, il y a 10 ans, tout d'abord, l'Ukraine remporte le concours de l'Eurovision. Mais surtout, ce qui nous peine, nous, les Français, c'est Camille, qui représentait notre pays, qui pourtant était donné favori pour le concours, finira seulement à la 6e place. Et puis, je ne sais pas si vous en souvenez, mais il y a 15 ans, le 15 mai 2011, on était en plein cœur de cette affaire DSK qui avait été arrêtée la veille. Le 14, accusé d'agression sexuelle sur une femme de chambre au Sofitel. Et le 15, il y a 15 ans, tout se passait au 8e étage du monumental building gris qui abrite les bureaux du procureur de New York. Le procureur de New York et le juge qui ont décidé de l'expédier à la prison de Rikers Island malgré de nombreuses turbulences en interne. Il y avait quand même pas mal de désaccords sur la solidité des preuves et la crédibilité du témoignage. Et puis, il y avait aussi une très forte pression médiatique. Voilà, il y a 15 ans, on était en plein cœur de cette affaire. Et la citation, ou plutôt le bon mot du jour, le vendredi, on se permet un petit mot sympa. C'est une annonce. Cherche vélo d'appartement pour me rendre à mon télétravail.
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1: Et voici votre taroscope de ce vendredi 15 mai. Les béliers, vous vous sentez peut-être déstabilisé car de nombreux aspects de votre vie sont en crise simultanément. Les taureaux, pour attirer de nouvelles situations ou personnes dans votre vie, ayez des pensées aimantes et constructives. Les gémeaux, tout concourt à ce que vous puissiez sans risque embrasser la nouvelle carrière ou la nouvelle direction professionnelle que vous désirez. Les cancers, acceptez-vous et mettez des choses en place, les changements nécessaires pour vous recentrer, pour changer votre situation. Les lions, la joie vous rappelle qu'il n'est pas nécessaire de souffrir, son pouvoir est immense, par elle, vous pouvez vous réaliser. Les vierges, prenez soin de vous, de vos projets afin de rester vous-même et fécond. Le moment est propice aux nouvelles initiatives. Les balances, visualisez votre rêve et ressentez-le dans votre cœur jusqu'à ce qu'il devienne une réalité probable pour vous. Les scorpions, vous allez recevoir plusieurs bonnes nouvelles d'un seul coup. C'est très bien, mais cela peut s'avérer stressant. Les sagittaires, vous êtes invités à choisir une autre manière de procéder. L'univers vous donne ce conseil bienveillant pour vous aider. Les capricornes, eh bien vous allez changer d'organisation, mettre au point de nouvelles stratégies qui seront soigneusement étudiées. Les verseaux, prenez un temps de réflexion et repensez à la situation. Une nouvelle perspective vous permettra de faire les choses autrement. Les poissons, enfin, soyez attentifs quand vous êtes dans le contrôle et faites baisser d'un cran votre tendance à vouloir régenter votre monde. La phrase du jour choisie par Stéline, eh bien elle est signée Alain Madelin. On ne construit pas une société forte sur des choix mous.
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3: Et bienvenue dans le plus grand morning de la Loire. Bon, ce matin, il n'y a ni Karine, ni Valentin, donc il n'y aura pas de quiz expresso, ni de juste prix. Mais c'est pas grave, vous pouvez vous inscrire pour ces deux jeux dès maintenant sur activeradio.com. Et on va saluer Magali, qui a deux jours remporté pour cette petite semaine courte spéciale pont. La morning box offerte par notre partenaire cadeaumaestro.com. Je vous rappelle le principe du quiz expresso, 30 secondes pour répondre à un maximum de bonnes réponses. Magali n'en a donné que deux, mais c'était suffisant pour dépasser les deux autres auditeurs qui étaient restés à un point. Bravo donc à Magali de Montverdun qui gagne sa morning box avec le mug, le peignoir du plus grand morning de la Loire et l'enceinte connectée avec ses LED. Le retour des hits dans un instant avec Taylor Swift, Opalite et Alex Warren. Voici Fever Dream.
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0: fait un point sur l'actualité locale avec Loane Cronier. Bonjour.
1: Bonjour à tous. Du sport avec du foot, la SSE joue à domicile à 20h30 ce soir pour la finale des play-offs en Ligue 2. Un match qui se veut décisif pour la montée en Ligue 1 face à Rodez. Le groupe des Verts reste amoindri avec de nombreuses absences pour ce match. Jusqu'à 8 degrés sous les normales de saison hier en France. Ce jeudi de l'Ascension était le plus froid depuis 2010 et aujourd'hui s'annonce comme la journée la plus fraîche de la séquence, a prévenu Météo France. À l'international, Donald Trump a affirmé lors de sa visite en Chine que Xi Jinping s'était dit prêt à aider les États-Unis à rouvrir le détroit d'Ormuz. Le président américain a également assuré que le dirigeant chinois lui avait garanti que la Chine n'enverrait pas d'équipement militaire à l'Iran. De retour dans le département, un incendie à Saint-Étienne. Le feu s'est déclaré hier en fin d'après-midi dans un appartement rue Général Leclerc. Le feu a mobilisé d'importants moyens. Les pompiers ont sauvé les deux occupants, grièvement intoxiqués par les fumées et transportés à l'hôpital. Une tentative de vol à Saint-Étienne toujours. Une personne âgée a été légèrement blessée et très choquée après une tentative de vol à l'arraché de son collier mercredi matin. Mais grâce à sa description précise, l'un des deux agresseurs, un jeune homme de 20 ans, a été interpellé près de la cité du design. Il est convoqué devant le tribunal correctionnel. 10 000 poireaux, c'est la récolte d'une quarantaine de bénévoles de l'association Solal dans les champs d'un maraîcher à Macla dans le Pilat. Ces poireaux, destinés à être détruits faute de débouchés, seront redistribués au Resto du Cœur. C'est une première opération dans la Loire réussie pour l'association. La fête des fleurs et des produits du terroir revient pour une 39e édition à Riorges. Ça se passe demain et dimanche au parc Beaulieu. L'an dernier, l'événement avait attiré 25 000 personnes. Une centaine d'exposants et de nombreuses animations pour petits et grands vous y attendront. C'est un rendez-vous qui prend de l'ampleur dans la Loire. Aujourd'hui et demain, la Call Cup est de retour au complexe Étienne Berger à Saint-Genès-l'Air pour sa 5e édition. Près de 400 jeunes joueurs U12 des quatre coins du monde y sont présents. Et puis du basket, le SCAP jouera en extérieur contre l'équipe de La Rochelle ce soir à 20h à l'occasion de la 38e et dernière journée d'Élite 2. Et puis pour cette même occasion, la chorale de Roanne affrontera Pau à 20h à la Halle Vacheresse.
0: Et aujourd'hui, côté météo, eh bien, on devrait avoir un temps proche de celui d'hier. Malheureusement, toujours de faibles averses ce matin, des températures comprises entre 8 et 10 degrés, 8 pour Saint-Étienne, 9 à Feurs et 10 à Roanne. Quant à cet après-midi, malgré une pluie persistante, il devrait y avoir quelques éclaircies sur notre département et des températures légèrement en hausse. Météo France nous annonce des maximales de 11 degrés pour Montbrison et Feurs.
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1: Allez, bienvenue dans le plus grand morning de la Loire. 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C'est avec Active Radio. Dans un instant, la suite des hits. On s'écoute l'excellent Olivia Dean. J'adore ce titre, So Easy.

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1: 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Je vous souhaite bonne chance pour le retour des hits dans un instant. Moziman et Skip the Use avec Ghost, et on s'écoutera aussi Dua Lipa avec Training Season.
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0: Avec Louane Cronier, bonjour.
1: Bonjour à tous. Du sport avec du foot, c'est ce soir que se joue la montée en Ligue 1 pour la SSE. Les Verts jouent à domicile à 20h30 ce soir pour la finale des play-offs en Ligue 2. Il a fait froid hier jusqu'à 8 degrés sous les normales de saison en France. Ce jeudi de l'Ascension était le plus froid depuis 2010. Aujourd'hui s'annonce comme la journée la plus fraîche de la séquence selon Météo France. Soulagement sur le front de l'antivirus en France. La totalité des 26 cas contacts présents sur le territoire a été testée négative. Une Française testée positive se trouve toujours en réanimation alors que 7 autres cas ont été confirmés dans le monde. De retour dans le département, un incendie à Saint-Étienne. Le feu s'est déclaré hier en fin d'après-midi dans un appartement rue Général Leclerc. Les pompiers ont sauvé les deux occupants, grièvement intoxiqués par les fumées et transportés à l'hôpital. Une tentative de vol à Saint-Étienne toujours. Une personne âgée a été légèrement blessée et très choquée après une tentative de vol à l'arraché de son collier mercredi matin. Mais grâce à sa description précise, l'un des deux agresseurs, un jeune homme de 20 ans, a été interpellé près de la Cité du Design. Il est convoqué devant le tribunal correctionnel. 10 000 poireaux, c'est la récolte d'une quarantaine de bénévoles de l'association Solal dans les champs d'un maraîcher à Macla dans le Pila. Ces poireaux, destinés à être détruits faute de débouchés, seront redistribués au Resto du Cœur. C'est une première opération dans la Loire réussie pour l'association. La fête des fleurs et des produits du terroir revient pour une 39e édition à Riorges. Ça se passe demain et dimanche au parc Beaulieu. Une centaine d'exposants et de nombreuses animations pour petits et grands vous y attendront. C'est un rendez-vous qui prend de l'ampleur dans la Loire. Aujourd'hui et demain, la Call Cup est de retour au complexe Étienne Berger à Saint-Genès-l'Air pour sa 5e édition. Près de 400 jeunes joueurs U12 des quatre coins du monde y sont présents. Et puis c'est un week-end donc marqué par du sport, car ce soir il y a aussi du basket. Le SCAB joue en extérieur contre l'équipe de La Rochelle à 20h. Un match à l'occasion de la 38e et dernière journée d'Élite 2. Et puis pour cette même occasion, la chorale de Roanne affrontera Pau également à 20h à la Halle Vacheresse.
0: Merci, on passe maintenant à la météo et on devrait avoir à peu près le même temps qu'hier aujourd'hui sur le département de la Loire. De faibles averses ce matin, des températures comprises entre 8 et 10 degrés, 8 à Saint-Étienne, 9 à Feurs et 10 à Roanne. Quant à cet après-midi, eh bien la pluie devrait persister malgré quelques éclaircies annoncées par Météo France. Au niveau des températures, on gagne mais pas grand-chose. Il devrait faire 11 degrés pour les maxis à Montbrison et à Feurs cet après-midi.
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0: l'info du jour. Bonjour.
1: Bonjour, nous sommes le vendredi 15 mai. On va souhaiter une bonne fête aux Denises. Que s'est-il passé un 15 mai? Eh bien, tout d'abord, il y a 10 ans, c'était en 2016, l'Ukraine remporte le concours de l'Eurovision. Bien, oui, mais nous, les Français, nous avions pourtant une chance. On était donné favori avec Amir qui représentait notre pays. Malheureusement, il ne finira qu'à la 6e place. Le 15 mai, maintenant 2011, il y a 15 ans, eh bien, nous étions en plein cœur d'un scandale qui a secoué le monde politique. C'était l'affaire DSK. Il avait été arrêté la veille, le 14, accusé d'agression sexuelle sur une femme de chambre au Sofitel. Et le 15, un 15 mai, eh bien, il était au 8e étage du Monumental Building Greek qui abrite les bureaux du procureur de New York au sud de Manhattan. Et puis, que s'est-il passé? Eh bien, entre le samedi 14 mai et le lundi 16 mai, eh bien là, ça a été un petit peu brouillon. La juge Melissa Jackson décide de l'expédier à la prison de Rikers Island, mais il y a eu des turbulences en interne, et notamment avec l'équipe du procureur Cyrus Vance Jr., qui ont donné lieu à toutes sortes d'interprétations. C'est vrai que le dossier était très contesté. Il y avait des gros accords qui existaient sur la solidité des preuves et la crédibilité du témoignage. Bref, on se souvient tous de cette affaire qui avait secoué notre pays et le monde entier. Le documentaire Netflix diffusé partout dans le monde en atteste. C'était l'affaire

0: Stéline.
1: Et voici votre taroscope de ce vendredi 15 mai. Les béliers, vous vous sentez peut-être déstabilisé car de nombreux aspects de votre vie sont en crise simultanément. Les taureaux, pour attirer de nouvelles situations ou personnes dans votre vie, ayez des pensées aimantes et constructives. Les gémeaux, tout concourt à ce que vous puissiez sans risque embrasser la nouvelle carrière ou la nouvelle direction professionnelle que vous désirez. Cancer, acceptez-vous et mettez des choses en place, les changements nécessaires pour vous recentrer, pour changer votre situation. Les lions, la joie vous rappelle qu'il n'est pas nécessaire de souffrir, son pouvoir est immense, par elle, vous pouvez vous réaliser. Les vierges, prenez soin de vous, de vos projets afin de rester vous-même et fécond. Le moment est propice aux nouvelles initiatives. Les balances, visualisez votre rêve et ressentez-le dans votre cœur jusqu'à ce qu'il devienne une réalité probable pour vous. Scorpion, vous allez recevoir plusieurs bonnes nouvelles d'un seul coup, c'est très bien, mais cela peut s'avérer stressant. Les sagittaires, vous êtes invités à choisir une autre manière de procéder. L'univers vous donne ce conseil bienveillant pour vous aider. Capricorne, vous allez changer d'organisation, mettre au point de nouvelles stratégies qui seront soigneusement étudiées. Verseau, prenez un temps de réflexion et repensez à la situation. Une nouvelle perspective vous permettra de faire les choses autrement. Poisson, soyez attentif quand vous êtes dans le contrôle et faites baisser d'un cran votre tendance à vouloir régenter votre monde. La phrase du jour choisie par Stéline, on ne construit pas une société forte sur des choix mous.
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0: Dans le plus grand morning de la Loire à l'instant, c'était Bruno Mars, I Just Might. 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Et en parlant de ce concert privé, rien que pour vous les auditeurs d'Active, dans un instant on s'écoute celui qui sera sur la scène du fil avec nous le 27 mai, c'est Joseph Kamel, Crash, qui arrive tout de suite.
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2: Bonne matinée à l'écoute de la radio de la Loire, il est 9h. Et tout de suite, voici l'actualité locale présentée par Loane Cronier. Bonjour.
3: Bonjour à tous. Du sport avec du foot, l'ASS joue à domicile à 20h30 ce soir pour la finale des play-offs en Ligue 2. Un match qui se veut décisif pour la montée en Ligue 1 face à Rodez. Le groupe des Verts reste amoindri avec de nombreuses absences pour ce match. Jusqu'à 8 degrés sous les normales de saison hier en France. Ce jeudi de l'Ascension était le plus froid depuis 2010 et aujourd'hui s'annonce comme la journée la plus fraîche de la séquence, a prévenu Météo France. À l'international, Donald Trump a affirmé lors de sa visite en Chine que Xi Jinping s'était dit prêt à aider les États-Unis à rouvrir le détroit d'Ormuz. Le président américain a également assuré que le dirigeant chinois lui avait garanti que la Chine n'enverrait pas d'équipement militaire à l'Iran. De retour dans le département, un incendie à Saint-Étienne. Le feu s'est déclaré hier en fin d'après-midi dans un appartement rue Général Leclerc. Le feu a mobilisé d'importants moyens. Les pompiers ont sauvé les deux occupants, grièvement intoxiqués par les fumées et transportés à l'hôpital. Une tentative de vol à Saint-Étienne toujours. Une personne âgée a été légèrement blessée et très choquée après une tentative de vol à l'arraché de son collier mercredi matin. Mais grâce à sa description précise, l'un des deux agresseurs, un jeune homme de 20 ans, a été interpellé près de la Cité du Design. Il est convoqué devant le tribunal correctionnel. 10 000 poireaux, c'est la récolte d'une quarantaine de bénévoles de l'association Solal dans les champs d'un maraîcher à Macla dans le Pilat. Ces poireaux, destinés à être détruits faute de débouchés, seront redistribués au Resto du Cœur. C'est une première opération dans la Loire réussie pour l'association. La fête des fleurs et des produits du terroir revient pour une 39e édition à Riorges. Ça se passe demain et dimanche au parc Beaulieu. L'an dernier, l'événement avait attiré 25 000 personnes. Une centaine d'exposants et de nombreuses animations pour petits et grands vous y attendront. C'est un rendez-vous qui prend de l'ampleur dans la Loire. Aujourd'hui et demain, la Call Cup est de retour au complexe Étienne Berger à Saint-Genès-l'Air pour sa 5e édition. Près de 400 jeunes joueurs U12 des quatre coins du monde y sont présents. Et puis du basket, le SCAP jouera en extérieur contre l'équipe de La Rochelle ce soir à 20h à l'occasion de la 38e et dernière journée d'Élite 2. Et puis pour cette même occasion, la chorale de Roanne affrontera Pau à 20h à la Halle Vacheresse.
2: Merci, tout de suite on passe à la météo de ce vendredi. Malheureusement, nous devrions avoir à peu près le même temps qu'hier. De faibles averses sont attendues ce matin sur le département. Il fait entre 8 et 10 degrés, 8 à Saint-Étienne, 9 à Feurs et 10 degrés à Roanne. Cet après-midi, la pluie devrait persister, mais nous devrions avoir quelques éclaircies. Côté maximal, elle grimpe très légèrement. Météo France nous annonce 11 degrés pour les maximales à Montbrison et à Feurs.

0: C'était les Black Eyed Peas un instant avec Vida Loca Lodi dans le plus grand morning de la Loire. 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Pour la suite des hits, Spiller, Groove Jet arrive dans un instant et Louane, conduire.
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1: 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Pour la suite des dans un instant, c'est Damiano David. Voici Next Summer sur la radio de la Loire.

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toujours aussi fort, le hit de Charlotte Cardin avec The Way We Touch sur Active. Excellente matinée, très bon vendredi, en mode repos hein, pour certains, en mode travailler pour d'autres. J'espère que vous allez bien, très content de vous accompagner jusqu'à 13h. 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On aura dans quelques instants Luis Fonsi, Demi Lovato.

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0: Du bien, active la radio de la Loire avec Luis Fonsi et Demi Lovato avec Échame la Culpa. Il sera au Zénith de Saint-Thé le 21 novembre prochain dans le cadre de sa grande tournée partout en France. On écoute maintenant, avant notre sélection Gold Active, Claudio Capeo avec Riche.
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0: Bon vendredi matin sur Active, la radio de la Loire avec Lady Gaga, c'était Poker Face.
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0: On vous a préparé une nouvelle fois la soirée de l'année, c'est l'Active Music Live qui va se passer, je vous le rappelle, le 27 mai prochain, 20h au fil de synthé. Et il y aura beaucoup, beaucoup de choses pour faire la fête, comme Joseph Kamel.

0: le Stéphanois Bonneville, mais aussi le phénomène Manon Lisa. Ça vous dirait d'avoir vos invitations maintenant? 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On enchaîne avec Jennifer Lopez et Save Me Tonight dans quelques petits instants sur Active.
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Comme moi, je pense que vous l'avez fait. Difficile de ne pas chanter ou bouger la tête au rythme de Kenji avec Andalouse. Lundi, nouvelle semaine et nouvelle chance de repartir avec 50 euros de shopping. Nous jouerons avec les copains des rues de Rive à Rive de Gier. On va vous poser une énigme et on fera une sélection toute la semaine parmi les bonnes réponses. Semaine de 5 jours, donc le tirage au sort sera vendredi. On continue notre matinée accompagnée par tous les hits de la Loire. Voici Rosaline et Snap sur Active.

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2: On poursuit ce vendredi avec une nouvelle heure de hit sur Active, 11h. On se prépare Manon Lisa avec le petit pêcheur. Mais juste avant, on regarde vos idées sorties avec l'Active Agenda d'Alexandra Châtelard. Bonjour.
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4: Salut à tous, et d'abord on vous propose un week-end en fête à Marcenau dimanche prochain le 24 mai. Le comité des fêtes de Marcenau vous accueille toute la journée pour le festival au stade. Au programme de 8h à midi, soupe aux choux, l'après-midi animation pour les enfants. Et à partir de 18h, c'est le début des concerts, des petits fringants et de Manhattan. Pour plus d'infos sur l'événement, rendez-vous sur la page Facebook du comité des fêtes de Marcenau. Et puis la saison de l'ASH joue les prolongations puisque les Verts ne sont pas montés en Ligue 1 directement après la fin de la saison régulière. Il va donc falloir passer par les play-offs et ça débute dès vendredi 20h30 au stade Geoffroy Guichard. Il faudra passer 7 obstacles avant d'espérer retrouver le 16e de Ligue 1 pour un barrage. Et voilà, c'est tout pour aujourd'hui. On se dit à bientôt dans l'Active Agenda.
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2: Merci beaucoup Alexandra. Retour de tous les hits de la Loire maintenant avec une artiste présente à l'Active Music Live, c'est Manon Lisa et le petit pêcheur. C'est l'histoire.

0: Tout va très bien ici chez vous sur Active, accompagné par tous les hits de la Loire. La méga star Dua Lipa était avec nous avec Dance the Night. 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Présent à l'Active Music Live, nous écouterons Superbus accompagné d'Oshi avec Lola, bougez pas.
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l'une des voix les plus puissantes de la scène française, c'était Mentissa avec la chanson d'amour. Never Gonna Dance Again arrivera avec Pink dans quelques minutes. Et puis Zao, MC Solar, c'est Caroline sur Active.

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0: à l'instant sur Active avec Never Gonna Dance Again. Normalement, je l'ai bien dit et je n'ai pas trop bafouillé. On parlait des sorties, tiens, avec un événement qui a commencé aujourd'hui jusqu'au 17 mai. Festival complètement gaga qui envahit les rues de Saint-Thé et le parc François Mitterrand. C'est la 8e édition et la ville qui se transforme en scène à ciel ouvert avec ces 3 jours où vous allez pouvoir danser, découvrir des festivités, du théâtre, du cirque et de la musique. C'est pour toute la famille et c'est bien évidemment totalement gratuit. Invité de l'Active Music Live, on l'écoutera dans quelques instants. Joseph Kamel avec nous et celui qui part sur Active.
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1: Bonne nouvelle, le temps passe vite à l'écoute d'Active, il est déjà midi, on écoutera Tame Impala avec Dracula. Et puis on regarde maintenant la météo avec beaucoup d'alternance cet après-midi avec un temps instable, nuages, quelques éclaircies, mais aussi localement quelques averses. Et pour nos températures, ce sera un petit peu mieux qu'hier, 15 à 16 degrés pour les maxi à Montrond-les-Bains, Vauche, Le Coteau et Saint-Thé. Allez, il est temps de retrouver tous les hits de la Loire, Tame Impala maintenant, c'est Dracula sur Active.

0: Vous écoutez la radio de la Loire avec Angèle et Justice sur Active. C'était What You Want. Bébé Rexha sera là avec New Religion. Le temps pour nous de découvrir les infos de cette mi-journée à midi 10. Et c'est avec Louane Cronier. Rebonjour Louane.
1: Bonjour à tous. Du sport avec du foot, la SSE joue à domicile à 20h30 ce soir pour la finale des play-offs en Ligue 2. Un match qui se veut décisif pour la montée en Ligue 1 face à Rodez. Le groupe des Verts reste amoindri avec de nombreuses absences pour ce match. Jusqu'à 8 degrés sous les normales de saison hier en France. Ce jeudi de l'Ascension était le plus froid depuis 2010 et aujourd'hui s'annonce comme la journée la plus fraîche de la séquence, a prévenu Météo France. À l'international, Donald Trump a affirmé lors de sa visite en Chine que Xi Jinping s'était dit prêt à aider les États-Unis à rouvrir le détroit d'Ormuz. Le président américain a également assuré que le dirigeant chinois lui avait garanti que la Chine n'enverrait pas d'équipement militaire à l'Iran. De retour dans le département, un incendie à Saint-Étienne. Le feu s'est déclaré hier en fin d'après-midi dans un appartement rue Général Leclerc. Le feu a mobilisé d'importants moyens. Les pompiers ont sauvé les deux occupants, grièvement intoxiqués par les fumées et transportés à l'hôpital. Une tentative de vol à Saint-Étienne toujours. Une personne âgée a été légèrement blessée et très choquée après une tentative de vol à l'arraché de son collier mercredi matin. Mais grâce à sa description précise, l'un des deux agresseurs, un jeune homme de 20 ans, a été interpellé près de la Cité du Design. Il est convoqué devant le tribunal correctionnel. 10 000 poireaux, c'est la récolte d'une quarantaine de bénévoles de l'association Solal dans les champs d'un maraîcher à Macla dans le Pila. Ces poireaux, destinés à être détruits faute de débouchés, seront redistribués au Resto du Cœur. C'est une première opération dans la Loire réussie pour l'association. La fête des fleurs et des produits du terroir revient pour une 39e édition à Riorges. Ça se passe demain et dimanche au parc Beaulieu. L'an dernier, l'événement avait attiré 25 000 personnes. Une centaine d'exposants et de nombreuses animations pour petits et grands vous y attendront. C'est un rendez-vous qui prend de l'ampleur dans la Loire. Aujourd'hui et demain, la Call Cup est de retour au complexe Étienne Berger à Saint-Genès-l'Air pour sa 5e édition. Près de 400 jeunes joueurs U12 des quatre coins du monde y sont présents. Et puis du basket, le SCAP jouera en extérieur contre l'équipe de La Rochelle ce soir à 20h à l'occasion de la 38e et dernière journée d'Élite 2. Et puis pour cette même occasion, la chorale de Roanne affrontera Pau à 20h à la Halle Vacheresse.
0: Merci beaucoup Louane, on poursuit notre début d'après-midi bien accompagné et ça fait du bien, ça réveille après la pause déj, Bébé Rexha et New Religion.

0: Le hit de Bébé Rexha pour accompagner votre vendredi après-midi, c'était New Religion.
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0: Bon, bah, j'ai compté sur mes doigts, mais J-12 pour l'Active Music Live. Enfin de retour, 27 mai, 20h au fil de synthé, avec cette grosse fête et vos artistes préférés, dont celui qui va retourner, je pense, le fil de synthé, Helmut Fritz. Ceux qui vont vous faire chanter super.

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Americano Store sur Active, la radio de la Loire, c'était Best Day of My Life. Il est temps de découvrir notre sélection Gold Active avec un morceau qui, lorsqu'il est sorti en 2002 aux États-Unis, a été un énorme bide, un énorme flop. Lorsque c'est arrivé en France, ça a été le carton numéro 1 des ventes de singles. Voici Billy Crawford et Tracking.

Inamoja avec French Cancan sur Active. On poursuit l'après-midi accompagné par tous les hits de la Loire. Il y aura Héloïse et Ibro dans un instant. Et on chante avec Céline Dion maintenant et dansons.

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0: Une artiste qu'on adore sur Active, c'était Héloïse avec Hey Bro. Tout à l'heure, comme moi, eh bien, il ne fait pas le pont, non, il travaille et vous donne rendez-vous à partir de 16h, Laurent, pour le Drive Active. En mode retour du boulot ou pas, vous allez passer un super moment, mais aussi apprendre des choses avec la traîne du jour, tout ce qui se passe chez nous. Et bien sûr, le casse-tête du Drive et la Minute Culture, je compte sur vous pour être présente et présent avec le copain Laurent. On va bouger nos bassins dans un instant avec Shakira et BLE et Algotou sur Active.
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0: le nouveau Shakira. Et BLA, c'était Algotou sur Active. Eh bien, écoutez les copains, il est temps pour moi de tirer le rideau des matins Active et de ce 10-13. On baisse le rideau, on range les clés, on ferme la porte. Et je vous retrouve demain à partir de 7h sur Active pour passer notre réveil tous ensemble. Je vous répète, hein, 16h, Laurent sera là pour le drive Active. Je vous fais plein de bisous. Et puis à partir de 13h, c'est la playlist Active pour vous accompagner. Avant 13h, Taylor Swift, The Fate of Ophelia. Et puis avant 13h aussi, eh bien c'est même maintenant que ça se passe, l'Active Agenda d'Alexandra Châtelard. Bonjour.
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2: Salut à tous, et d'abord on vous propose un week-end en fête à Marcenau dimanche prochain le 24 mai. Le comité des fêtes de Marcenau vous accueille toute la journée pour le festival au stade. Au programme de 8h à midi, soupe aux choux, l'après-midi animation pour les enfants, et à partir de 18h c'est le début des concerts, des petits fringants et de Manhattan. Pour plus d'infos sur l'événement, rendez-vous sur la page Facebook du comité des fêtes de Marcenau. Et puis la saison de l'ASH joue les prolongations puisque les Verts ne sont pas montés en Ligue 1 directement après la fin de la saison régulière. Il va donc falloir passer par les playoffs et ça débute dès vendredi 20h30 au stade Geoffroy Guichard. Il faudra passer 7 obstacles avant d'espérer retrouver le 16e de Ligue 1 pour un barrage. Et voilà, c'est tout pour aujourd'hui. On se dit à bientôt dans l'Active Agenda.
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1: 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Alors vous écoutiez peut-être ça en chattant sur Caramel. 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
2: Votre après-midi Active avec Adèle Castillon dans un instant et Rosalia, il est 16h. Mais tout de suite, c'est les infos avec Louane Cronier. Bonjour.
3: Bonsoir à tous. Plusieurs matchs seront disputés ce soir. On commence par le foot. La SSE joue à domicile à 20h30 pour la finale des play-offs en Ligue 2. Un match décisif pour la montée en Ligue 1 face à Rodez. Du basket aussi avec le SCAB qui joue en extérieur contre l'équipe de La Rochelle ce soir à 20h à l'occasion de la 38e et dernière journée d'Elite 2. Et puis pour cette même occasion, la chorale de Roanne affrontera Pau à 20h à la Halle Vacheresse. À Gumières, toujours aucun candidat pour le conseil municipal. Deux mois après les municipales, le village reste la seule commune de la Loire sans liste déposée. Il n'y a plus de maire depuis mars dernier. La préfecture fixe un ultimatum. Une liste doit être présentée avant le 4 juin prochain. Dans l'actualité nationale, la ministre déléguée aux armées, Alice Ruffo, a indiqué que le porte-avions Charles de Gaulle se trouve en mer d'Arabie et pourrait bientôt se rapprocher du détroit d'Ormuz. La France y déploie une posture défensive visant à garantir la liberté de circulation maritime sans action offensive dans un contexte de forte tension au Moyen-Orient. De retour dans la Loire, un mois après sa disparition, Thierry Duverger reste introuvable. Ce mabiro de 45 ans n'a plus donné signe de vie depuis le 15 avril dernier. Sa voiture et des effets personnels ont été retrouvés près de Saint-Romain-la-Motte. Malgré un important dispositif, les recherches restent infructueuses pour le moment. Toute information est à transmettre à la gendarmerie de Renaison. À Montbrison, les lycées de la Loire se sont distingués à la 5e édition du festival WeCan en début de semaine. Plus de 300 lycéens et 19 établissements agricoles étaient réunis pour présenter différents projets en lien avec l'agriculture et la solidarité. Le campus Agronova de Précieux et Saint-Genès-Malifaux ont remporté 2 prix, dont celui de la coopération. La fête des fleurs et des produits du terroir revient pour une 39e édition à Riorges. Ça se passe demain et dimanche au parc Beaulieu. L'an dernier, l'événement avait attiré 25 000 personnes. Une centaine d'exposants et de nombreuses animations pour petits et grands vous y attendent. Et puis le film d'ouverture du festival de Cannes, La Vénus électrique, affiche un bon démarrage en salle avec environ 80 000 entrées en un peu plus de 24 heures. Projeté dans plus de 900 cinémas, il fait mieux que le film d'ouverture de l'an dernier.
2: On passe à la météo tout de suite sur Active avec demain dans la Loire, quelques averses de pluie faibles et localisées, quelques rayons de soleil dans le courant de l'après-midi, jusqu'à 11 degrés attendus pour les maxis à Saint-Chamond, Saint-Étienne, Firminy, Montbrison et Roanne. Dimanche, sensiblement la même tendance avec des nuages, quelques rayons de soleil et jusqu'à 14 degrés.
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2: C'est Rémi, ravi d'être avec vous pour le Drive Active jusqu'à 20h. On continue avec Adèle Castillon et puis la radio de la Loire, c'est aussi Rosalia tout de suite.

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0: Adèle Castillon sur la radio de la Loire. Hello tout le monde, j'espère que ça va. C'est Rémi, le Drive Active, hein, jusqu'à 20h. On va vous offrir vos invitations pour aller à l'Active Music Live au Fil à Saint-Etienne. On va parler des Verts avec le match événement ce soir à Geoffroy Guichard. Coup d'envoi 20h30, hein, face à Rodez. Faut une victoire impérative, grosse ambiance en perspective pour continuer les barrages. Voilà, on y croit jusqu'au bout. Et puis Active, c'est aussi Daisy dans un instant. Et puis pourquoi dans les avions, on coupe la lumière avant d'atterrir? Vous aurez la réponse dans la Minute Culture.
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0: la radio de la Loire avec The Weeknd. On continue avec votre jeu. 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
0: 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La suite, c'est Lucenzo et Avamax pour ce vendredi.
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0: Et Milky sur la radio de la Loire, on continue avec Louisa et puis les infos tout à l'heure à 17h. Et puis vous faites peut-être le pont, c'est déjà le week-end. Et ben justement, le plein d'idées sorties avec Active Agenda, c'est avec Alexandra.
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2: Salut à tous, et d'abord on vous propose un week-end en fête à Marcenau, dimanche prochain le 24 mai. Le comité des fêtes de Marcenau vous accueille toute la journée pour le festival au stade. Au programme de 8h à midi, soupe aux choux, l'après-midi animation pour les enfants, et à partir de 18h c'est le début des concerts, des petits fringants et de Manhattan. Pour plus d'infos sur l'événement, rendez-vous sur la page Facebook du comité des fêtes de Marcenau. Et puis la saison de l'ASH joue les prolongations puisque les Verts ne sont pas montés en Ligue 1 directement après la fin de la saison régulière. Il va donc falloir passer par les play-offs et ça débute dès vendredi 20h30 au stade Geoffroy Guichard. Il faudra passer 7 obstacles avant d'espérer retrouver le 16e de Ligue 1 pour un barrage. Et voilà, c'est tout pour aujourd'hui. On se dit à bientôt dans l'Active Agenda.
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2: Le Drive Active, déjà en mode week-end avec vous. Swedish House Mafia dans un instant, Easy After. 17h, les infos, Louane Cronier, salut.
3: Bonsoir à tous. Plusieurs matchs seront disputés ce soir. On commence par le foot. La SSE joue à domicile à 20h30 pour la finale des play-offs en Ligue 2. Un match décisif pour la montée en Ligue 1 face à Rodez. Du basket aussi avec le SCAB qui joue en extérieur contre l'équipe de La Rochelle ce soir à 20h à l'occasion de la 38e et dernière journée d'Elite 2. Et puis pour cette même occasion, la chorale de Roanne affrontera Pau à 20h à la Halle Vacheresse. À Gumières, toujours aucun candidat pour le conseil municipal. Deux mois après les municipales, le village reste la seule commune de la Loire sans liste déposée. Il n'y a plus de maire depuis mars dernier. La préfecture fixe un ultimatum. Une liste doit être présentée avant le 4 juin prochain. Dans l'actualité nationale, la ministre déléguée aux armées, Alice Ruffo, a indiqué que le porte-avions Charles de Gaulle se trouve en mer d'Arabie et pourrait bientôt se rapprocher du détroit d'Ormuz. La France y déploie une posture défensive visant à garantir la liberté de circulation maritime sans action offensive dans un contexte de forte tension au Moyen-Orient. De retour dans la Loire, un mois après sa disparition, Thierry Duverger reste introuvable. Ce mabiro de 45 ans n'a plus donné signe de vie depuis le 15 avril dernier. Sa voiture et des effets personnels ont été retrouvés près de Saint-Romain-la-Motte. Malgré un important dispositif, les recherches restent infructueuses pour le moment. Toute information est à transmettre à la gendarmerie de Renaison. À Montbrison, les lycées de la Loire se sont distingués à la 5e édition du festival WeCan en début de semaine. Plus de 300 lycéens et 19 établissements agricoles étaient réunis pour présenter différents projets en lien avec l'agriculture et la solidarité. Le campus Agronova de Précieux et Saint-Genès-Malifaux ont remporté 2 prix, dont celui de la coopération. La fête des fleurs et des produits du terroir revient pour une 39e édition à Riorges. Ça se passe demain et dimanche au parc Beaulieu. L'an dernier, l'événement avait attiré 25 000 personnes. Une centaine d'exposants et de nombreuses animations pour petits et grands vous y attendent. Et puis le film d'ouverture du festival de Cannes, La Vénus électrique, affiche un bon démarrage en salle avec environ 80 000 entrées en un peu plus de 24 heures. Projeté dans plus de 900 cinémas, il fait mieux que le film d'ouverture de l'an dernier.
2: La météo pour demain dans la Loire avec des nuages, quelques averses de pluie localisées, mais le soleil peut parfois percer, notamment l'après-midi, jusqu'à 11 degrés pour les maxis à Saint-Chamond, Saint-Étienne, Firminy, Montbrison et Roanne. Dimanche, c'est la même chose avec des nuages, quelques averses de pluie localisées, jusqu'à 14 degrés pour les maxis.
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2: Je vous lance un défi dans quelques instants. Ce sera le casse-tête du Drive Active et puis tout l'île de la Loire avec The Avner et tout de suite Swedish House Mafia.

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0: Allez, c'est vendredi, on va s'amuser. C'est le pont en plus. Voici votre défi. Vous devez résoudre cette énigme. C'est le casse-tête du Drive Active. Vous avez 15 minutes. Évidemment, vous ne trichez pas, on compte sur vous. Sachant qu'une souris est capable de mettre bas une fois par mois une portée de 12 et que les souriceaux peuvent procréer au bout de 2 mois. Si vous achetez un de ces souriceaux le jour de sa naissance, au bout de 10 mois, combien de souris avez-vous? Ah bah oui, il faut se concentrer. Je vous la redonne, c'est le casse-tête du Drive Active, on compte sur vous. Sachant qu'une souris est capable de mettre bas une fois par mois une portée de 12 et que les souriceaux peuvent procréer au bout de 2 mois. Si vous achetez un de ces souriceaux le jour de sa naissance, au bout de 10 mois, combien de souris avez-vous? Réfléchissez, vous avez un quart d'heure, hein, une quinzaine de minutes, et tout à l'heure sur Active, je vous donne la solution, la réponse à ce casse-tête, à cette énigme. Sachant qu'une souris est capable de mettre bas une fois par mois une portée de 12 et que les souriceaux peuvent procréer au bout de 2 mois. Si vous achetez un de ces souriceaux le jour de sa naissance, au bout de 10 mois, vous avez combien de souris? On attend vos propositions, vous réfléchissez. Et puis Active, c'est tous les hits de la Loire. Avec Gims, Soleil dans un instant et Christophe Willem.
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Et vous êtes joueur, je le sais, que ce soit vendredi, que ce soit le pont, eh ben, il n'y a pas de raison, vous avez le droit à votre casse-tête du Drive Active. Cette énigme est à résoudre et sans tricher, s'il vous plaît. Sachant qu'une souris est capable de mettre bas une fois par mois une portée de 12 et que les souriceaux peuvent procréer au bout de 2 mois. Si vous achetez un de ces souriceaux le jour de sa naissance, au bout de 10 mois, combien de souris avez-vous ? Alors, il y a eu plein de calculs, c'est monté jusqu'à 92. Ça fait beaucoup de souriceaux, hein. Et non, ce n'est pas la bonne réponse, c'est beaucoup plus simple. Sachant qu'une souris est capable de mettre bas une fois par mois une portée de 12 et que les souriceaux peuvent procréer au bout de 2 mois. Si vous achetez un de ces souriceaux le jour de sa naissance, au bout de 10 mois, combien de souris avez-vous ? Eh bien, votre souris ne peut pas procréer toute seule. La réponse est donc une seule. Et oui, c'est simple. Et vous êtes peut-être tombé dans le piège, et c'est ça qui est drôle. Et c'est pour ça qu'on remet ça lundi pour le casse-tête du Drive Active. Et on continue avec Charlotte Cardin dans un instant. Et tout de suite, la radio de la Loire, c'est Sia.

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0: Et on va venir du beau monde au fil à Saint-Etienne pour cette Active Music Live, par exemple Joseph Kamel. Il y a aussi Superbus. Vous comptez également sur Daisy, Helmut Fritz, Manon Lisa, Bonneville. Ça va être une magnifique soirée. Et à tout moment, vous allez pouvoir gagner vos invitations et notamment dans le Drive Active. Avant 20h, à tout moment, ça se passe ici. Et puis, faites un tour aussi sur les réseaux. Moi, c'est le petit conseil que je peux vous donner. Active, la radio de la Loire, ça continue avec Auria.
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0: On parlera aussi de la chorale de Rouen qui joue à la maison face à Pau. Ça sera avec Fabien dans un instant sur Active.
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0: Maroon 5 sur Active, demain matin on est en direct depuis la fête des fleurs et des produits du terroir à Riorges. Écoutez bien Active et puis on va continuer avec Zao et MC Solar. Ce sera comme Caroline, les infos à 18h, mais tout de suite on parle de basket avec Fabien.
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2: Salut à tous, ça y est, la saison régulière d'Elite 2 touche à son terme ce vendredi soir. Il n'y aura pas de play-off pour les Ligériens. La chorale, championne à 3 journées de la fin, est déjà promue en Betclic Elite, en est dispensée. Le SCAB, 16e au classement, à 4 victoires de la première place qualificative pour le play-in, en est distancé. Pendant que les Rouennais s'apprêtent à fêter leur champion avec une affiche de gala face à leur dauphin, les Lambéarnais, suivie d'une soirée au Scarabée pour les 5000 spectateurs qui feront le court voyage depuis Vacheresse après la rencontre. Les Sud-Ligériens, eux, tenteront d'éviter une 6e défaite de rang sur le parquet de La Rochelle, une équipe qui doit, elle, valider sa place en play-in avec une victoire. A noter l'avancée rapide de la construction d'équipe de la chorale pour la saison prochaine en Betclic Elite avec 5 à 6 joueurs restants, puisqu'on a appris hier la prolongation de Jevon Blair, en attendant sans doute celle d'Antoine Diot. Moi, je vous donne rendez-vous une dernière fois à la Landre Vacheresse à 20h sur LNBTV pour Chorale et Lambéarnais, et avant minuit sur toutes les plateformes d'écoute pour le bilan de la saison dans Active Chorale, le podcast.
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2: Alex Warren, Mona Lisa, c'est tous les hits de la Loire, juste après les infos, il est 18h. Et pour les infos, c'est le retour de Louane Cronier sur Active. Salut Louane.
3: Bonsoir à tous. Plusieurs matchs seront disputés ce soir. On commence par le foot. La SSE joue à domicile à 20h30 pour la finale des play-offs en Ligue 2. Un match décisif pour la montée en Ligue 1 face à Rodez. Du basket aussi avec le SCAB qui joue en extérieur contre l'équipe de La Rochelle ce soir à 20h à l'occasion de la 38e et dernière journée d'Elite 2. Et puis pour cette même occasion, la chorale de Roanne affrontera Pau à 20h à la Halle Vacheresse. À Gumières, toujours aucun candidat pour le conseil municipal. Deux mois après les municipales, le village reste la seule commune de la Loire sans liste déposée. Il n'y a plus de maire depuis mars dernier. La préfecture fixe un ultimatum. Une liste doit être présentée avant le 4 juin prochain. Dans l'actualité nationale, la ministre déléguée aux armées, Alice Ruffo, a indiqué que le porte-avions Charles de Gaulle se trouve en mer d'Arabie et pourrait bientôt se rapprocher du détroit d'Ormuz. La France y déploie une posture défensive visant à garantir la liberté de circulation maritime sans action offensive dans un contexte de forte tension au Moyen-Orient. De retour dans la Loire, un mois après sa disparition, Thierry Duverger reste introuvable. Ce mabliéro de 45 ans n'a plus donné signe de vie depuis le 15 avril dernier. Sa voiture et des effets personnels ont été retrouvés près de Saint-Romain-la-Motte. Malgré un important dispositif, les recherches restent infructueuses pour le moment. Toute information est à transmettre à la gendarmerie de Renaison. À Montbrison, les lycées de la Loire se sont distingués à la 5e édition du festival Weekend en début de semaine. Plus de 300 lycéens et 19 établissements agricoles étaient réunis pour présenter différents projets en lien avec l'agriculture et la solidarité. Le campus Agronova de Précieux et Saint-Genès-Malifaux ont remporté 2 prix, dont celui de la coopération. La fête des fleurs et des produits du terroir revient pour une 39e édition à Riorges. Ça se passe demain et dimanche au parc Beaulieu. L'an dernier, l'événement avait attiré 25 000 personnes. Une centaine d'exposants et de nombreuses animations pour petits et grands vous y attendent. Et puis le film d'ouverture du festival de Cannes, La Vénus électrique, affiche un bon démarrage en salle avec environ 80 000 entrées en un peu plus de 24 heures. Projeté dans plus de 900 cinémas, il fait mieux que le film d'ouverture de l'an dernier.
2: On passe à la météo tout de suite sur Active avec demain dans la Loire, quelques averses de pluie faibles et localisées, quelques rayons de soleil dans le courant de l'après-midi, jusqu'à 11 degrés attendus pour les maxis à Saint-Chamond, Saint-Étienne, Firminy, Montbrison et Roanne. Dimanche, sensiblement la même tendance avec des nuages, quelques rayons de soleil et jusqu'à 14 degrés.
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2: Le Drive Active, c'est jusqu'à 20h avec Manon Lisa et Alex Warren pour tout de suite. Et dans un instant, vous gagnez vos

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1: Et oui, elle y sera à l'Active Music Live. C'était Madame Lisa avec Le Petit Pêcheur. Justement, vous jouez tout de suite.
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1: 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Vous irez à l'Active Music Live le mercredi 27 mai. C'est au fil à Saint-Étienne avec Superbus qu'on ne présente pas. Super groupe, vraiment. Il y a Joseph Kamel aussi, il y a Daisy, il y a Helmut Fritz, Manon Lisa, Bonneville. Ça va être une magnifique soirée. Si vous voulez tenter votre chance, ça se gagne tout de suite. 1200 personnes invitées par Active au fil à Saint-Étienne. 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Et puis la suite, c'est avec Bibi Rixa. Et puis aussi sur la radio de la Loire, Teddy Swims et Camila Cabello.
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0: la radio de la Loire avec Camélia Cabello et Ed Sheeran. Avant d'écouter Louane, on va du côté d'Andrézieux-Boutéon.
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0: Eh oui, parce que Sandra vient de gagner ses places pour Active Music Live à Andrézieux-Boutéon. Bravo à toi. Je crois que tu vas y aller avec ta fille. Régale-toi. On continue évidemment tout au long de cet après-midi avant 20h à nouveau vos invites pour le show événement Active Music Live. 1200 personnes au fil à Saint-Étienne le mercredi 27 mai. Ça se gagne uniquement chez nous. Et puis tous les deux de la Loire pour ce vendredi, peut-être en pont, hein, en mode je suis tranquillou. Funbag, ça arrive dans quelques instants et tout de suite c'est Louane. Voici conduire.
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c'était par cœur. Et puis ça va commencer à se préparer pour la rencontre de ce soir à Geoffroy Guichard. Vous avez vos places, vous êtes abonné. Et bien forcément, vous y serez dans moins de deux heures là. Tiens, coup d'envoi 20h30 face à Rodez. Il nous faut

0: impérativement une victoire pour ensuite continuer avec les barrages. La bonne nouvelle, c'est que le meilleur joueur de Ligue 2, fraîchement élu, David Tachvili, avec le maillot des Verts ce soir. Donc, c'est bien. On va suivre ça de très près. Et puis, on dit tout simplement, allez les Verts. En vous souhaitant un bon week-end avec Pat Bunny et Benson Bone pour la suite.
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0: Charlotte Cardin sur la radio de la Loire. Et puis on va continuer avec Cascada dans quelques instants. Et puis on parle de tout ici, de sport et de culture.
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0: Une question qui donne envie de voyager. Pourquoi les avions éteignent les lumières avant l'atterrissage? Ça, vous l'avez peut-être remarqué, effectivement. Si vous volez la nuit, quand vous allez atterrir, les lumières de la cabine sont souvent tamisées, voire presque éteintes. Eh bien, c'est pour des raisons de sécurité. En cas de problème pendant le décollage ou l'atterrissage, il peut être nécessaire d'évacuer l'avion très rapidement. Le fait de réduire l'éclairage permet à nos yeux de s'habituer à l'obscurité extérieure. Car, par exemple, imaginez la cabine très lumineuse et qu'on est obligé d'évacuer tout de suite en plein milieu de la nuit, eh bien les passagers voient mal dehors pendant quelques secondes et ce temps d'adaptation peut ralentir l'évacuation. Évidemment, ces quelques secondes sont extrêmement précieuses. Pourquoi surtout au décollage et à l'atterrissage? Eh bien, tout simplement parce que d'après les statistiques, la majorité des incidents graves surviennent pendant ces deux phases de vol, décollage et atterrissage. Voilà, vous n'avez plus qu'à réserver vos billets et partir en voyage. On continue encore avec plein de surprises sur Active.
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2: Salut à tous, ça y est, la saison régulière d'Elite 2 touche à son terme ce vendredi soir. Il n'y aura pas de play-off pour les Ligériens. La chorale, championne à 3 journées de la fin, est déjà promue en Betclic Elite, en est dispensée. Le SCAB, 16e au classement, à 4 victoires de la première place qualificative pour le play-in, en est distancé. Pendant que les Rouennais s'apprêtent à fêter leur champion avec une affiche de gala face à leur dauphin, les Lambéarnais, suivi d'une soirée au Scarabée pour les 5000 spectateurs qui feront le court voyage depuis Vacheresse après la rencontre. Les Sud-Ligériens, eux, tenteront d'éviter une 6e défaite de rang sur le parquet de La Rochelle, une équipe qui doit, elle, valider sa place en play-in avec une victoire. A noter l'avancée rapide de la construction d'équipe de la chorale pour la saison prochaine en Betclic Elite avec 5 à 6 joueurs restants, puisqu'on a appris hier la prolongation de Jevon Blair, en attendant sans doute celle d'Antoine Diot. Moi, je vous donne rendez-vous une dernière fois à la Landré Vacheresse à 20h sur LNBTV pour Chorale et Lambéarnais et avant minuit sur toutes les plateformes d'écoute pour le bilan de la saison dans Active Chorale, le podcast.
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2: Et ça sent bon le week-end. C'est le Drive Active qui continue avec Elliot, David Guetta et Shakira. Il est 19h, les infos, Loane Cronier. Salut Loane.
3: Bonsoir à tous. Plusieurs matchs seront disputés ce soir. On commence par le foot. La SSE joue à domicile à 20h30 pour la finale des play-offs en Ligue 2. Un match décisif pour la montée en Ligue 1 face à Rodez. Du basket aussi avec le SCAB qui joue en extérieur contre l'équipe de La Rochelle ce soir à 20h à l'occasion de la 38e et dernière journée d'Elite 2. Et puis pour cette même occasion, la chorale de Roanne affrontera Pau à 20h à la Halle Vacheresse. À Gumières, toujours aucun candidat pour le conseil municipal. Deux mois après les municipales, le village reste la seule commune de la Loire sans liste déposée. Il n'y a plus de maire depuis mars dernier. La préfecture fixe un ultimatum. Une liste doit être présentée avant le 4 juin prochain. Dans l'actualité nationale, la ministre déléguée aux armées, Alice Ruffo, a indiqué que le porte-avions Charles de Gaulle se trouve en mer d'Arabie et pourrait bientôt se rapprocher du détroit d'Ormuz. La France y déploie une posture défensive visant à garantir la liberté de circulation maritime sans action offensive dans un contexte de forte tension au Moyen-Orient. De retour dans la Loire, un mois après sa disparition, Thierry Duverger reste introuvable. Ce mabiro de 45 ans n'a plus donné signe de vie depuis le 15 avril dernier. Sa voiture et des effets personnels ont été retrouvés près de Saint-Romain-la-Motte. Malgré un important dispositif, les recherches restent infructueuses pour le moment. Toute information est à transmettre à la gendarmerie de Renaison. À Montbrison, les lycées de la Loire se sont distingués à la 5e édition du festival WeCan en début de semaine. Plus de 300 lycéens et 19 établissements agricoles étaient réunis pour présenter différents projets en lien avec l'agriculture et la solidarité. Le campus Agronova de Précieux et Saint-Genès-Malifaux ont remporté 2 prix, dont celui de la coopération. La fête des fleurs et des produits du terroir revient pour une 39e édition à Riorges. Ça se passe demain et dimanche au parc Beaulieu. L'an dernier, l'événement avait attiré 25 000 personnes. Une centaine d'exposants et de nombreuses animations pour petits et grands vous y attendent. Et puis le film d'ouverture du festival de Cannes, La Vénus électrique, affiche un bon démarrage en salle avec environ 80 000 entrées en un peu plus de 24 heures. Projeté dans plus de 900 cinémas, il fait mieux que le film d'ouverture de l'an dernier.
2: La météo pour demain dans la Loire avec des nuages, quelques averses de pluie localisées, mais le soleil peut parfois percer, notamment l'après-midi, jusqu'à 11 degrés pour les maxis à Saint-Chamond, Saint-Étienne, Firminy, Montbrison et Roanne. Dimanche, c'est la même chose avec des nuages, quelques averses de pluie localisées, jusqu'à 14 degrés pour les maxis.
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2: 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Il y a Ken.

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0: La radio de la Loire avec Kenji et Soul King. Et bon week-end, profitez-en si vous avez la chance de faire le pont. Il va falloir l'animer, bouger si vous avez des enfants, si vous voulez sortir en famille. Alors nous, on a des idées dans le Drive Active. Et notamment ce dimanche, si vous aimez les voitures anciennes, il y a un rassemblement qui est organisé comme toutes les années à First. Ça s'appelle le Rétro Forésien. Toutes les voitures vintage présentes sur place pour ce dimanche. C'est la 21e édition. Allez faire un tour donc à l'hippodrome de First. Et nous, on continue avec This Is et Théodora. Et puis Tal pour la sélection Gold Active.
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la radio de la Loire avec Bob Sinclair. 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Et puis on va continuer avec le casse-tête du drive, un défi là dans un instant. Et puis tous les hits de la Loire avec Gwen Stéphanie, Pierre Demaher, et tout de suite c'est Louisa Beausoleil sur Active.

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soir. C'était Timbaland. Et si vous êtes encore sur la route autour de Geoffroy Guichard, tiens, je voulais vous saluer particulièrement, vous dire qu'on aura un débrief de ce qui va se passer ce soir face à Rodez, hein, évidemment dans le même monde vérité. Et c'est comme tous les lundis à 8h40, hein, vous le savez, dans le plus grand morning de la Loire. Avec Timothée Mémon et Christophe. La suite sur Active avec le casse-tête.

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Et je souhaite vraiment de passer un très très bon week-end. On a le plaisir de vous retrouver dans le Drive Active et de vous proposer eh bien, ce casse-tête. À vous de résoudre cette énigme. Je vous la donne une fois, ça va aller très très vite. Si vous avez eu la chance un petit peu plus tôt dans le Drive Active de calculer, vous connaissez donc la réponse. Sachant qu'une souris est capable de mettre bas une fois par mois une portée de 12 et que les souriceaux peuvent procréer au bout de 2 mois. Si vous achetez un de ces souriceaux le jour de sa naissance, au bout de 10 mois, combien de souris avez-vous ? Voilà, le contexte est très simple. Évidemment, vous réfléchissez, vous ne trichez pas. Je vous donne la solution dans un instant. Sachant qu'une souris, elle est capable de mettre bas une fois par mois une portée de 12, ce qui fait déjà pas mal. Et que les souriceaux peuvent procréer au bout de 2 mois. Si vous achetez un de ces souriceaux le jour de sa naissance, au bout de 10 mois, combien de souris vous avez ? Alors, il y a eu plein de propositions depuis tout à l'heure et notamment des calculs qui vont jusqu'à 92, 96 souriceaux. Eh ben non, parce que votre souris, elle ne peut pas procréer toute seule. Et du coup, la réponse est une seule souris. Voilà, vous êtes peut-être tombé dans le piège et c'est ça qui est drôle et c'est ça qui est sympa. On va continuer avec Daisy sur Active. C'est tous les hits de la Loire. En vous souhaitant un bon week-end.

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0: grandi avec Goldorak et l'inspecteur Gadget.
1: Et là qui va là.
0: Ah, on est dans la zone des quinques. 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

0: Vous aussi, vous avez connu Fan 2 avec Séverine Ferrer sur la 6.
1: Bienvenue dans Fan 2.
0: Eh ouais. Eh ben nous aussi. Écoutez bien, c'est une sélection Gold Active.

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